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1: Bonjour à tous, on commence votre horoscope de ce jeudi 16 juillet par les béliers. Utilisez la fermeté pour obtenir des délais ou bien des engagements. Pour le reste, laissez faire, le temps s'occupe de tout.
2: Taureau, si vous prenez le temps de vous poser, de réfléchir, vous constaterez que la pression tombe d'elle-même.
3: Gémeaux, évitez de faire une montagne de peu de choses. Si vous pensez qu'il n'y a rien à faire pour trouver une solution, vous vous trompez.
4: Cancer, c'est chez vous, dans votre foyer, que vous passerez le mieux cette journée, un peu tendue sur le plan relationnel.
5: Lion, que ce soit en couple ou célibataire, l'envie de plaire sera forte, vous séduirez, vous charmerez.
6: Vierge, vous avez la grande forme et vous gérez vos énergies avec plus de doigté sans le laisser paraître aux yeux de votre entourage.
7: Balance, grâce à votre facilité à vous adapter aux autres, vous faites de nombreuses rencontres, toutes plus intéressantes les unes que les autres.
8: Scorpion, en couple, si votre relation se fatiguait, une chance de retrouver un second souffle vous est offerte.
9: Sagittaire, vous ressentez un vif besoin d'ordonner votre vie relationnelle dans la compréhension et la solidarité.
10: Capricorne, aujourd'hui des choix s'imposent ou commencent à faire sentir leur urgence.
11: Verseau, il est temps de vous pencher sur vos échanges quotidiens et la dynamique sur laquelle reposent vos liens avec l'entourage.
12: Et enfin les poissons, vous faites des rencontres constructives vous permettant de faire de grands sauts en avant.
13: La période est enrichissante. Je vous souhaite à tous une très belle journée.
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1: Il est bien 7h, bonjour et bon réveil. Alors, Amy MacDonald et Shakira pour la suite des années 90 aussi avec Big Mountain, mais dans l'immédiat, les infos et la météo. Et je suis solennel, les infos de Théo Mollet. Bonjour Théo.
2: Bonjour Christophe, bonjour à tous. L'info en Camargue dans la région avec le parquet de Marseille qui ouvre une enquête pour prise illégale d'intérêt contre le président de la région Renaud Muselier. L'Assemblée nationale qui a définitivement adopté la loi créant un droit à l'aide à mourir. Et l'Argentine en finale de la Coupe du Monde de football. Mais avant ça, un rapide coup d'œil sur la météo. Des éclaircies au programme aujourd'hui avec par contre un peu de vent du côté d'Arles. On a des rafales autour des 40 km/h. Pour les températures, comptez justement 28 degrés à Arles, au Sainte-Marie-de-la-Mer et à Port-Saint-Luc-du-Rhône. 29 du côté d'Istres et jusqu'à 30 degrés à Nîmes. Le parquet de Marseille ouvre donc une enquête pour prise illégale d'intérêt contre Renaud Muselier, le président de la région. En cause, un signalement au sujet de l'homme chargé de l'entretien de son chalet. Il serait salarié d'une entreprise qui travaille pour la région sud. Renaud Muselier dément toute irrégularité et parle d'une dénonciation calomnieuse. Il annonce une plainte en diffamation. Un homme de 29 ans a été tué par un policier municipal après un refus d'obtempérer. Ça s'est passé près du péage d'Avignon Nord mardi soir. Selon le parquet, le conducteur a percuté un véhicule de police et blessé un agent avant qu'un tir mortel ne soit effectué. Deux enquêtes ont été ouvertes, l'une sur les faits reprochés au conducteur, l'autre sur l'usage de l'arme par le policier. Attention aux règles pour les utilisateurs de trottinettes électriques et autres engins de déplacement personnel motorisé à Nîmes. La ville vient d'adopter un nouvel arrêté pour renforcer la sécurité des usagers et des piétons. Julie Pierret.
3: Oui, première mesure, le port du casque qui devient obligatoire sur l'ensemble de la commune, que ce soit sur la route, les pistes cyclables ou dans les espaces publics. Autre changement, la circulation qui est désormais strictement interdite sur les trottoirs. En centre-ville, dans les secteurs les plus fréquentés comme l'esplanade, les abords de la Maison Carrée ou de l'Hôtel de Ville, les utilisateurs devront même descendre de leur trottinette et la pousser à la main. La mairie rappelle aussi les règles déjà en vigueur. L'utilisation est réservée aux personnes de 14 ans et plus. Un seul utilisateur par engin et une vitesse maximale de 25 km/h.
2: Merci Julie. Une phase de sensibilisation est donc annoncée dans un premier temps, mais à terme, vous risquez une amende de 150 € en cas de non-respect du port du casque ou de circulation dans les zones piétonnes interdites. L'Assemblée nationale a définitivement adopté la loi créant un droit à l'aide à mourir. Le texte qui légalise sous condition l'euthanasie et le suicide assisté a été approuvé avec 291 voix pour et 241 voix contre. Le Premier ministre saisira le Conseil constitutionnel sur plusieurs dispositions avant une entrée en vigueur espérée d'ici la fin de l'année. Et puis en football, l'Argentine est en finale de la Coupe du Monde. Ils ont renversé l'Angleterre hier soir 2-1. L'Argentine retrouvera l'Espagne en finale dimanche et l'Angleterre, elle affrontera l'équipe de France samedi lors de la petite finale. Bonne journée avec Radio Camargue.
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1: Une journée orageuse annoncée par Météo France. On vous le disait donc hier avec des températures donc chaudes, un temps un peu électrique, 34 degrés de température moyenne à l'intérieur des terres, mais également au bord de l'eau, 32 degrés par exemple à Marseille. Il y a un petit peu de vent, donc journée un petit peu compliquée. Voilà pour ce jeudi.
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0: c'est Big Mountain.
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0: Et on vous avait promis, on vous promet toujours donc des grands tubes des années 90, et c'est le cas. Et je vous souhaite un très très bon réveil. Bonjour, Radio Camargue, donc en ce jeudi. Bon, on va reparler foot quand même. Vous avez suivi ça donc ces dernières heures. Non, pas les Bleus, non. L'Argentine-Espagne, la finale et le journal de la Coupe du Monde. Donc c'est à 7h30. À 8h20, c'est l'horoscope de Camille. À 8h15, moi j'enchaîne. À 8h15, alors ce sondage, nous sommes maintenant 42% à choisir un restaurant grâce aux réseaux sociaux, notamment TripAdvisor, mais pas que. Il y a aussi Google Review. J'y reviens dans un très court instant et je vous souhaite une bonne journée. Attention aux orages aujourd'hui.
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0: Oh oui les amis friends, les Rembrandts avec Radio Camargue. Camille dans une dizaine de minutes pour l'horoscope. Vous ne l'avez pas raté, ça c'est parfait si vous nous retrouvez maintenant. On enchaînera juste après à 8h moins le quart avec donc cette étude. 42% d'entre nous choisissent maintenant un restaurant grâce à aux réseaux sociaux, notamment TripAdvisor, ça fait quasiment 1 sur 2. Et c'est vrai que c'est un job à mi-temps pour certains restaurateurs pour répondre à tous ces messages quand ce ne sont pas des messages de vengeance. Bien, voilà, je salue l'un de mes meilleurs amis. Qui ont fait les frais. Bien, le journal de la Coupe du Monde. Allez, Radio Camargue.
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2: Bonjour à toutes et à tous, ils sont décidément incroyables. Les Argentins sont qualifiés pour la finale de la Coupe du Monde de football où ils défendront leur titre face à l'Espagne dimanche soir à New York. Les hommes de Scaloni ont une nouvelle fois renversé la vapeur, étant menés 1-0 jusqu'à la 85e minute de jeu. Ils se sont finalement imposés 2-1 face à l'Angleterre. Gordon avait ouvert la marque au retour des vestiaires à la 55e minute, mais après ce but, les partenaires d'Harry Kane et de Jude Bellingham se sont arrêtés de jouer, se contentant de ce but d'avance et attendant la réaction argentine. Le sélectionneur des Three Lions, Thomas Tuchel, a même fait entrer des défenseurs pour tenir le score. Grand mal lui en a pris puisque les Argentins ont joué leur va-tout en fin de match et continué à attaquer. Ils ont été récompensés par l'égalisation d'Enzo Fernandez après un corner où il a pris tout son temps pour contrôler le ballon dans la surface et puis ajuster le portier anglais. À la 92e, Lautaro Martinez a repris victorieusement un centre de la tête pour doucher les espoirs anglais. Les Argentins qui ont déjà souffert à plusieurs reprises dans cette Coupe du Monde avant de s'en sortir à chaque fois. Ce fut le cas face au Cap-Vert 3-2 en 16e, mais aussi contre les Égyptiens en 8e de finale où menés 2-0. Ils avaient réussi à renverser le match dans les 10 dernières minutes de la partie. L'Argentine affrontera donc l'Espagne dimanche à 21h française au MetLife Stadium de New York. Les champions du monde en titre tenteront donc de conserver leur titre et d'apporter une deuxième Coupe du Monde à Léo Messi. Ce serait la 4e victoire argentine en Coupe du Monde s'ils remportaient cette finale. Les Espagnols retrouveront la finale 16 ans après le titre obtenu en Afrique du Sud. Et d'ici là, il y aura le match pour la 3e place samedi à 23h à Miami entre la France et l'Angleterre. Un match qui risque d'être pénible pour les deux nations malgré la symbolique médaille de bronze à aller chercher. Voilà, c'est la fin de ce flash. Très belle journée de foot.
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0: Jennifer Lopez avec Radio Camargue. Notre horoscope donc de ce jeudi. On retrouve Camille.
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2: Bonjour à tous, on commence votre horoscope de ce jeudi 16 juillet par les béliers. Utilisez la fermeté pour obtenir des délais ou bien des engagements. Pour le reste, laissez faire, le temps s'occupe de tout.
3: Taureau, si vous prenez le temps de vous poser, de réfléchir, vous constaterez que la pression tombe d'elle-même.
4: Gémeaux, évitez de faire une montagne de peu de choses. Si vous pensez qu'il n'y a rien à faire pour trouver une solution, vous vous trompez.
5: Cancer, c'est chez vous, dans votre foyer, que vous passerez le mieux cette journée, un peu tendue sur le plan relationnel.
6: Lion, que ce soit en couple ou célibataire, l'envie de plaire sera forte, vous séduirez, vous charmerez.
7: Vierge, vous avez la grande forme et vous gérez vos énergies avec plus de doigté sans le laisser paraître aux yeux de votre entourage.
8: Balance, grâce à votre facilité à vous adapter aux autres, vous faites de nombreuses rencontres, toutes plus intéressantes les unes que les autres.
9: Scorpion, en couple, si votre relation se fatiguait, une chance de retrouver un second souffle vous est offerte.
10: Sagittaire, vous ressentez un vif besoin d'ordonner votre vie relationnelle dans la compréhension et la solidarité.
11: Capricorne, aujourd'hui des choix s'imposent ou commencent à faire sentir leur urgence.
12: Verseau, il est temps de vous pencher sur vos échanges quotidiens et la dynamique sur laquelle reposent vos liens avec l'entourage.
13: Et enfin les poissons, vous faites des rencontres constructives vous permettant de faire de grands sauts en avant.
14: La période est enrichissante. Je vous souhaite à tous une très belle journée.
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0: Miami, Will Smith avec Radio Camargue, voilà pour ce bon matin. Vous avez faim? Allons-y.
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0: Nous sommes 42% à choisir un restaurant grâce à cette méthode. Oui, selon des experts, cette méthode repose principalement eh bien, sur les avis en ligne et les recommandations donc sur les réseaux sociaux, les plateformes comme TripAdvisor que l'on connaît bien, ou encore Google Review. Et même Instagram joue un rôle clé maintenant dans cette prise de décision, et notamment l'été. Alors les photos de plats, bien sûr, les notes attribuées par les clients et les commentaires, vous le savez, détaillés, influencent fortement. Quand c'est pas pour se venger, les consommateurs font de plus en plus confiance donc aux expériences partagées par d'autres utilisateurs, et les avis sont même partagés. Alors, on le sait, pour les restaurateurs, cette tendance représente une opportunité, mais aussi un véritable défi. Ils doivent donc soigner leur présence en ligne, répondre aux avis et maintenir donc une qualité constante pour attirer et fidéliser leur clientèle. Ça peut même devenir maintenant un job à mi-temps pour beaucoup de restaurateurs. Bonnes vacances. On vous aime, amis restaurateurs. J'ai plein d'adresses à donner. Allez, on continue. C'est de la pub, sinon. On continue, les infos de 8h approchent. Vous êtes bien sur Radio Camargue et Bruno Mars à suivre.
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1: Voilà 8h et vous entendez le petit plongeon là qui va bien dans un petit quart d'heure. Première météo des plages pour ce jeudi. À 8h, les infos et la météo et puis la musique avec Calogero. Tout va bien. Et on se méfiera pour la plage avec donc des orages. On en reparle dans un très court instant. Météo complète après donc Théo Mollet qui nous rejoint. Théo, bonjour.
2: Bonjour Christophe, bonjour à tous. L'info Camargue est dans la région avec le parquet de Marseille qui ouvre une enquête pour prise illégale d'intérêt contre Renaud Muselier. Plus de 500 personnes qui ont été interpellées en France pendant les festivités du 14 juillet et après le match France-Espagne. Et puis un mot concernant le Nîmes Olympique, toujours en football. Mais avant ça, un rapide coup d'œil sur la météo, des éclaircies principalement sur tout le territoire, même si on aura un peu de vent du côté d'Arles avec des rafales autour de 40 km/h. Pour les températures, comptez justement 28 degrés à Arles. Pareil pour les Sainte-Marie-de-la-Mer et à Port-Saint-Louis-du-Rhône. Et puis 29 degrés du côté d'Istres et jusqu'à 30 degrés à Nîmes. Le parquet de Marseille qui ouvre donc une enquête pour prise illégale d'intérêt contre le président de la région Renaud Muselier. En cause, un signalement au sujet de l'homme chargé de l'entretien de son chalet. Il serait salarié d'une entreprise qui travaille pour la région sud. De son côté, le président dément toute irrégularité et parle d'une dénonciation calomnieuse. Il annonce une plainte en diffamation. Un homme de 29 ans a été tué par un policier municipal après un refus d'obtempérer. Ça s'est passé près du péage d'Avignon Nord en début de semaine. Selon le parquet, le conducteur a percuté un véhicule de police et blessé un agent avant qu'un tir mortel ne soit donc effectué. Deux enquêtes ont été ouvertes, l'une sur les faits reprochés au conducteur et l'autre sur l'usage de l'arme par le policier. Un cachalot de 13 mètres a été retrouvé mort au large du Gros du Roi hier. L'animal en état de décomposition avancée aurait dérivé depuis Marseille avant d'être repéré par les secours. Les causes de sa mort restent pour l'instant inconnues. Les spécialistes rappellent que ce phénomène est très rare sur les côtes de la région. À Nîmes, les règles se durcissent pour les utilisateurs de trottinettes électriques. Le port du casque devient obligatoire dans toute la ville et la circulation sur les trottoirs est interdite. Dans certains secteurs du centre-ville, les usagers devront descendre de leur engin et le pousser à la main. À terme, le non-respect de ces règles pourra entraîner une amende de 150 euros. Plus de 500 personnes ont été interpellées en France pendant les festivités du 14 juillet et après le match France-Espagne, dont la moitié rien qu'à Paris et en région parisienne. Le ministre de l'Intérieur précise tout de même de son côté une baisse des violences par rapport à l'an dernier, avec moins de véhicules incendiés, moins de tirs de mortier et surtout moins de blessés parmi les forces de l'ordre. Et puis concernant le football, le Nîmes Olympique propose une solution inédite à son ancien entraîneur Michael Gass. Écarté du banc depuis mai mais toujours sous contrat jusqu'à l'année prochaine, il s'est vu offrir un poste d'analyse vidéo en télétravail. Sa mission, étudier les futurs adversaires des Crocos. En cas de refus et faute d'accord entre les deux parties, le club n'exclut pas un recours devant les prud'hommes. Bonne journée avec Radio Camargue.
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1: La principale information, c'est ce temps très perturbé avec un risque d'orage partout en Camargue et en Provence. On rajoute eh bien, ces rafales de vent et des températures très très chaudes, un temps donc très lourd, 34 degrés à l'intérieur des terres avec ce risque d'orage. On va sentir également cette humidité au bord de l'eau. Prudence pour aujourd'hui.
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0: Voilà pour Calogero sur Radio Camargue. On va passer à la météo des plages. J'ai plein d'infos à vous donner.
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0: Avec ce temps très très agité, prudence s'il vous plaît. Alors l'index UV eh bien, repasse à 7. Mais une mer très agitée aujourd'hui avec du vent et donc ce risque d'orage. La Méditerranée alors ne bouge pas. 24 degrés pour la plage par exemple du Crin Blanc si vous êtes au sein de Paris-de-la-Mer. Du côté de Saussay-les-Pins également, 24 degrés dans l'eau. 25 à Marseille, ça pourrait un peu bouger, mais prudence s'il vous plaît.
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0: Eh bien Jackson, 1 milliard de dollars de recettes, vous avez peut-être vu passer l'info, avec donc ce biopic, il aurait une suite, oui, forcément. Dans une petite seconde, nous rappelle des titres, dans une petite dizaine de minutes, tout est petit rikiki, c'est l'horoscope de Camille, et puis aux alentours de 9h moins le quart. Alors, j'aurai pour vous cette nouvelle tendance qui rend Internet accro, si vous avez choisi de passer quelques jours de vacances à Paris. Alors, vous connaissez peut-être le Métro Docu, c'est un jeu, j'ai du mal quand on parle de Paris, c'est un jeu en ligne gratuit qui propose eh bien, chaque jour une grille à remplir avec des stations du métro parisien. Il y a des cadeaux. Bon, allez, on en parle. J'ai promis d'en parler. Vous ne bougez pas, 8h30, les infos.
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2: Bonjour à tous. À la une de l'actualité, 31 départements en vigilance orange à la canicule du Massif central au nord-est. 15 le sont pour des orages en Île-de-France et principalement dans le sud-est. Une dégradation doit faire baisser les températures. Emmanuel Macron attendu à Fontainebleau ce matin. Le chef de l'État va rencontrer les pompiers qui luttent contre les flammes. Elles ont parcouru plus de 2000 hectares depuis 4 jours. Les feux sont désormais fixés mais pas encore éteints dans la forêt. L'autoroute A6 pourrait rouvrir à la mi-journée. Le tronçon est fermé depuis dimanche. Avec les feux de forêt, il faut redoubler de vigilance sur la route des vacances en mettant votre cigarette à la poubelle. Un fumeur sur 5 jette encore son mégot par la fenêtre et un tiers d'entre eux n'a pas conscience du risque d'incendie. C'est ce que dit une enquête de Vinci Autoroute. Et c'est dans ce contexte que la Fondation lance la 6e édition de l'opération Stop Mégot. Julie Lecomte, déléguée générale de Vinci Autoroute.
3: Alors c'est surtout que c'est un geste qui est devenu un réflexe malheureusement. Il faut sans cesse rappeler, de toute façon le travail de sensibilisation c'est vraiment un travail de répétition. Un mégot qu'on jette par la fenêtre, il peut parcourir 400 mètres en moins de 5 minutes. Donc même si on a l'impression qu'on va jeter son mégot sur l'autoroute, sur le bitume, en fait très vite il va aller beaucoup plus loin et il risque d'embraser un massif forestier entier. Donc on en appelle vraiment à la responsabilité de chacun. On s'arrête sur une aire d'autoroute, il y en a beaucoup, on fait une pause, on en profite et on jette ses mégots et ses autres déchets d'ailleurs dans une poubelle.
2: Des propos recueillis par Myriam Riahi, 25 000 cendriers de poche sont distribués pendant l'opération menée sur 10 aires d'autoroute dans le pays jusqu'au 4 août. L'Assemblée nationale a définitivement adopté la loi créant un droit à l'aide à mourir. Le texte qui légalise sous condition l'euthanasie et le suicide assisté a été approuvé avec 291 voix pour et 241 voix contre. Le Premier ministre va saisir le Conseil constitutionnel sur plusieurs dispositions avant une entrée en vigueur espéré d'ici la fin de l'année. C'est le principal suspect dans l'affaire Liana. Jérôme Barella a été mis en examen pour viol et meurtre sur mineur de moins de 15 ans, a annoncé hier le parquet d'Agen. Il a exercé son droit au silence lors de son interrogatoire. Jérôme Barella est déjà poursuivi pour enlèvement et séquestration. Il reste placé en détention provisoire. Le Tour de France avec la 12e étape aujourd'hui au programme du plat et 179 km entre le circuit de Magny-Cours à Nevers et Chalon-sur-Saône. A passé une très belle matinée.
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0: C'est bien Oria et c'est bien avec Radio Camargue. L'horoscope de ce lundi, voici Camille.
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2: Bonjour à tous, on commence votre horoscope de ce jeudi 16 juillet par les béliers. Utilisez la fermeté pour obtenir des délais ou bien des engagements. Pour le reste, laissez faire, le temps s'occupe de tout.
3: Taureau, si vous prenez le temps de vous poser, de réfléchir, vous constaterez que la pression tombe d'elle-même.
4: Gémeaux, évitez de faire une montagne de peu de choses. Si vous pensez qu'il n'y a rien à faire pour trouver une solution, vous vous trompez.
5: Cancer, c'est chez vous, dans votre foyer, que vous passerez le mieux cette journée, un peu tendue sur le plan relationnel.
6: Lion, que ce soit en couple ou célibataire, l'envie de plaire sera forte, vous séduirez, vous charmerez.
7: Vierge, vous avez la grande forme et vous gérez vos énergies avec plus de doigté sans le laisser paraître aux yeux de votre entourage.
8: Balance, et grâce à votre facilité à vous adapter aux autres, vous faites de nombreuses rencontres, toutes plus intéressantes les unes que les autres.
9: Scorpion, en couple, si votre relation se fatiguait, une chance de retrouver un second souffle vous est offerte.
10: Sagittaire, vous ressentez un vif besoin d'ordonner votre vie relationnelle dans la compréhension et la solidarité.
11: Capricorne, aujourd'hui des choix s'imposent ou commencent à faire sentir leur urgence.
12: Verseau, il est temps de vous pencher sur vos échanges quotidiens et la dynamique sur laquelle reposent vos liens avec l'entourage.
13: Et enfin les poissons, vous faites des rencontres constructives vous permettant de faire de grands sauts en avant.
14: La période est enrichissante. Je vous souhaite à tous une très belle journée.
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0: Le groupe Imagination, c'est bien avec Radio Camargue.
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0: Si vous projetez, tenez un petit séjour à Paris pour vos vacances, voici le Métro Docu. C'est un jeu en ligne, donc gratuit, qui propose, eh bien, chaque jour une grille à remplir avec les stations donc, du métro parisien. Il y a deux cases, chaque case possède au moins trois réponses possibles, mais attention, une station ne peut être utilisée qu'une seule fois et trois erreurs maximum sont autorisées. Bon, il faut jouer pour comprendre. Le Métro Docu rend zinzin Internet, c'est ce que dit la promo, hein, car il combine la logique donc, d'un Sudoku, la culture geek du métro parisien, un défi quotidien donc qui pousse à revenir chaque jour et surtout un format parfait pour être partagé donc sur les réseaux sociaux. Les joueurs publient donc leurs scores, leurs échecs, leurs stratégies et leurs crises de nerfs. Le jeu est devenu un véritable badge donc de compétences parisiennes. Réussir une grille difficile, eh bien c'est prouver que l'on connaît bien le métro parisien comme sa poche. Le Métro Docu, eh bien c'est le jeu tendance pour cet été. Sinon, on reste à la maison. Jérémy Frérot pour la suite avec Radio Camargue. Vous avez le droit également d'aller à Paris.
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1: Il est tout juste 9h. Voilà, nous sommes à l'heure. Vous aussi, parfait. Vous êtes peut-être sur la route. Radio Camargue tout l'été avec tout à l'heure Teddy Swims, Imani et Christophe Maé. On passe aux infos maintenant. Théo Mollet. Mes chers Théo, je m'occupe donc de la météo juste après avec un risque d'orage. Bonjour Théo.
2: Bonjour Christophe, bonjour à tous. L'info Camargue est dans la région avec des coupures de courant à Martigues. Nîmes qui renforce les règles concernant les trottinettes électriques et un mot concernant le Tour de France. Mais avant ça, un rapide coup d'œil sur la météo avec des éclaircies principalement entre le Gard, la Camargue et le reste des Bouches-du-Rhône. On aura un petit peu de vent du côté d'Arles avec des rafales autour des 40 km/h. Pour les températures, comptez d'ailleurs 28 degrés à Arles. Pareil pour les Sainte-Marie-de-la-Mer et à Port-Saint-Léu-du-Rhône. On compte ensuite 29 degrés à Istres et jusqu'à 30 degrés du côté de Nîmes. La canicule a provoqué hier des coupures électriques à Martigues et Châteauneuf-les-Martigues. Un incident sur le réseau a privé jusqu'à 6000 clients de courant. Enedis explique que les fortes chaleurs peuvent fragiliser les anciens câbles souterrains. L'hôtel de ville de Martigues est d'ailleurs resté ouvert hier jusqu'à 17h30 pour accueillir les personnes touchées. Aujourd'hui, la situation est rétablie dans la grande majorité des secteurs concernés. Un jeune couple d'une vingtaine d'années a été interpellé à Arles pour un trafic présumé de cocaïne en centre-ville hier. Les policiers ont découvert 82 grammes de drogue et de l'argent liquide. Le jeune homme a reconnu être à l'origine du trafic et doit être présenté prochainement devant la justice. L'enquête se poursuit. Attention aux règles pour les utilisateurs de trottinettes électriques et autres engins de déplacement personnel motorisé à Nîmes. La ville vient d'adopter un nouvel arrêté pour renforcer la sécurité des usagers et des piétons. Julie Pierret.
3: Oui, première mesure, le port du casque qui devient obligatoire sur l'ensemble de la commune, que ce soit sur la route, les pistes cyclables ou dans les espaces publics. Autre changement, la circulation qui est désormais strictement interdite sur les trottoirs. En centre-ville, dans les secteurs les plus fréquentés comme l'esplanade, les abords de la Maison Carrée ou de l'hôtel de ville, les utilisateurs devront même descendre de leur trottinette et la pousser à la main. La mairie rappelle aussi les règles déjà en vigueur. L'utilisation est réservée aux personnes de 14 ans et plus. Un seul utilisateur par engin et une vitesse maximale de 25 km/h.
2: Merci Julie. Une phase de sensibilisation est annoncée dans un premier temps, mais à terme, vous risquez une amende de 150 € en cas de non-respect du port du casque ou de circulation dans les zones piétonnes interdites. Le coût d'une alimentation saine a augmenté de 25% en 5 ans selon l'organisation des Nations Unies pour l'alimentation et l'agriculture. L'agence de l'ONU estime que près de 2,7 milliards de personnes ne peuvent toujours pas se permettre de manger équilibré. Et puis, concernant le Tour de France, c'est le Norvégien Søren Varenschøld qui a remporté au sprint la 11e étape entre Vichy et Nevers. Une première victoire sur la grande boucle pour le coureur de l'équipe Uno X. L'étape devient aussi la plus rapide de l'histoire du Tour, avec une moyenne de 50,9 km/h. Au classement général, Tadej Pogačar reste solidement en tête. Bonne journée avec Radio Camargue.
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1: Une journée assez électrique, on va sentir ce temps assez lourd et c'est déjà le cas d'ailleurs à l'intérieur des terres avec ce risque d'orage partout en Camargue et en Provence. Pour les températures, c'est 34 degrés de moyenne alors que ce soit du côté de Barbantane, 34 degrés également à la mi-journée annoncée à Tarascon, 35 probablement à Avignon et au bord de l'eau, température également très chaude, voilà, un temps très pesant au Sainte-Marie-de-la-Mer, 32 degrés, prudence.
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0: Nous on s'attache mais on s'empoisonne pas du tout. Christophe Maé avec Radio Camargue donc pour notre matinée. Généralement on a un jingle qui vient à ce moment précis donc de la matinée. Je n'ai plus de jingle mais par contre j'ai des cadeaux. On joue maintenant avec les parcs de loisirs et de Camargue, donc de Provence. À chaque jeu, ce sont 2 ou 4 invitations donc, que nous vous offrons. Alors c'est un vrai régal. Pour aujourd'hui, je prends au hasard la réserve africaine de Sigean, la ferme aux crocodiles et puis le parc Spirou. Radio-camargue.com. Une seule présélection, il y a des tirages au sort tous les soirs à 20h. J'ai l'impression de me répéter, mais c'est important pour celles et ceux qui nous rejoignent. Allez, Zao et MC Solar avant le rappel des titres à 9h30.
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0: Mais bien sûr, la SketchUp avec Radio Camargue. Voilà, un bel été. Bon, c'est peut-être pas la journée aujourd'hui avec ces orages annoncés. On en reparlera tout à l'heure à 10h, mais prudence s'il vous plaît avec un vent plus ou moins fort et notamment au bord de la Méditerranée. Vous êtes peut-être sur la route, vous serez extrêmement vigilant. Vous arrivez donc chez nous, on vous souhaite la bienvenue avec les offices de tourisme, avec les saisonniers et les saisonnières. On le sait, sans qui nous ne pourrions pas passer de bonnes vacances. Dans un petit quart d'heure justement, c'est la météo des plages, les Maroon 5 pour la musique et maintenant le rappel des titres.
1: Bonjour à tous, à la une de l'actualité, 31 départements en vigilance orange à la canicule du massif central au nord-est, 15 le sont pour des orages en Île-de-France et principalement dans le sud-est, une dégradation doit faire baisser les températures. Emmanuel Macron attendu à Fontainebleau ce matin, le chef de l'État va rencontrer les pompiers qui luttent contre les flammes, elles ont parcouru plus de 2000 hectares depuis 4 jours, les feux sont désormais fixés mais pas encore éteints dans la forêt, l'autoroute A6 pourrait rouvrir à la mi-journée, le tronçon est fermé depuis dimanche. L'Assemblée nationale a définitivement adopté la loi créant un droit à l'aide à mourir. Le texte qui légalise sous condition l'euthanasie et le suicide assisté a été approuvé avec 291 voix pour et 241 voix contre. Le Premier ministre va saisir le Conseil constitutionnel sur plusieurs dispositions avant une entrée en vigueur espérée d'ici la fin de l'année. Et on termine par du sport, du cyclisme. Le Tour de France, c'est le Norvégien Søren Werenskiold qui a remporté la 11e étape hier entre Vichy et Nevers. L'étape qui a été la plus rapide de l'histoire du Tour avec une moyenne de quasiment 51 km/h. 12e étape aujourd'hui, 179 km entre le circuit de Manicourt à Nevers et Chalon-sur-Saône.
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0: Radio Camargue avec un copain de la radio. Voilà pour Taïk. On va passer à la météo des plages. De nombreuses informations à vous donner.
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0: La principale information, donc, ce sont des orages qui vont concerner également tout le bord de la Méditerranée, surtout du vent qui souffle avec une mer agitée. Les drapeaux peuvent passer donc à l'orange, notamment pour les plages camarguaises. 24 degrés dans l'eau, par exemple, si vous êtes dans le secteur du Cours du Roi, à Saint-Lin-de-Giraud également. 25 degrés dans l'eau pour les plages marseillaises et la plage du Prophète, et également pour les plages de la Côte Bleue. Mais j'attire vraiment votre attention sur le vent qui va souffler. Et donc, ce temps assez perturbé au bord de l'eau et sur la Méditerranée, bien sûr.
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1: Vous l'entendez, hein, on ne vous quitte pas. 10h Radio Camargue, un très très bon jeudi avec nous, Rihanna Diamonds. Et puis Nadia, juste après donc le flash, c'est Théo Mollet qui s'installe sans faire de bruit. On t'a pas entendu Théo. Bonjour, le flash donc de 10h.
2: Bonjour Christophe, bonjour à tous. L'info en Camargue est dans la région avec des coupures de courant à Martigues. Nîmes qui renforce les règles concernant les trottinettes électriques et un mot concernant le Tour de France. Mais avant ça, un rapide coup d'œil sur la météo avec des éclaircies principalement entre le Gard, la Camargue et le reste des Bouches-du-Rhône. On aura un petit peu de vent du côté d'Arles avec des rafales autour des 40 km/h. Pour les températures, comptez d'ailleurs 28 degrés à Arles. Pareil pour les Sainte-Marie-de-la-Mer et à Port-Saint-Léon-du-Rhône. On compte ensuite 29 degrés à Istres et jusqu'à 30 degrés du côté de Nîmes. La canicule a provoqué hier des coupures électriques à Martigues et Châteauneuf-les-Martigues. Un incident sur le réseau a privé jusqu'à 6000 clients de courant. Enedis explique que les fortes chaleurs peuvent fragiliser les anciens câbles souterrains. L'hôtel de ville de Martigues est d'ailleurs resté ouvert hier jusqu'à 17h30 pour accueillir les personnes touchées. Aujourd'hui, la situation est rétablie dans la grande majorité des secteurs concernés. Un jeune couple d'une vingtaine d'années a été interpellé à Arles pour un trafic présumé de cocaïne en centre-ville hier. Les policiers ont découvert 82 grammes de drogue et de l'argent liquide. Le jeune homme a reconnu être à l'origine du trafic et doit être présenté prochainement devant la justice. L'enquête se poursuit. Attention aux règles pour les utilisateurs de trottinettes électriques et autres engins de déplacement personnel motorisé à Nîmes. La ville vient d'adopter un nouvel arrêté pour renforcer la sécurité des usagers et des piétons. Julie Pierret.
3: Oui, première mesure, le port du casque qui devient obligatoire sur l'ensemble de la commune, que ce soit sur la route, les pistes cyclables ou dans les espaces publics. Autre changement, la circulation qui est désormais strictement interdite sur les trottoirs. En centre-ville, dans les secteurs les plus fréquentés comme l'esplanade, les abords de la maison carrée ou de l'hôtel de ville, les utilisateurs devront même descendre de leur trottinette et la pousser à la main. La mairie rappelle aussi les règles déjà en vigueur. L'utilisation est réservée aux personnes de 14 ans et plus. Un seul utilisateur par engin et une vitesse maximale de 25 km/h.
2: Merci Julie, une phase de sensibilisation est annoncée dans un premier temps, mais à terme vous risquez une amende de 150 € en cas de non-respect du port du casque ou de circulation dans les zones piétonnes interdites. Le coût d'une alimentation saine a augmenté de 25% en 5 ans selon l'Organisation des Nations Unies pour l'alimentation et l'agriculture. L'agence de l'ONU estime que près de 2,7 milliards de personnes ne peuvent toujours pas se permettre de manger équilibré. Et puis, concernant le Tour de France, c'est le Norvégien Søren Varenschold qui a remporté au sprint la 11e étape entre Vichy et Nevers. Une première victoire sur la grande boucle pour le coureur de l'équipe Uno X. L'étape devient aussi la plus rapide de l'histoire du Tour, avec une moyenne de 50,9 km/h. Au classement général, Tadej Pogacar reste solidement en tête. Bonne journée avec Radio Camargue.
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1: C'est une journée orageuse aujourd'hui annoncée par Météo France. Voilà, si vous devez rouler, attention, avec une mer en plus agitée, avec du vent aujourd'hui. Des températures donc très chaudes, un temps très lourd, 34 degrés à l'intérieur des terres, que ce soit du côté de Mouriaz, donc au pied des Alpes, ou encore dans le secteur de Saint-Rémy-de-Provence. Et puis 31 degrés, mais au gros du roi pour aujourd'hui.
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0: 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Et voilà, je l'ai dit, quand on aime on le dit. Mal Smith pour la suite et puis Mathilde Barré pour Destination Vacances.
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1: Le petit pêcheur, non, moi j'en connais beaucoup plus, Alain, Alex, Germain, mais également David et André, que ce soit du côté de Port-Saint-Louis-du-Rhône ou à Marseille. Voilà, le message est passé, là c'était Manon Lisa pour la petite comptine. Nous allons poursuivre avec déjà notre rendez-vous donc de 10h30, c'est Mathilde Barré, c'est Destination Vacances, avant d'écouter Slimane et Shakira. Mathilde.
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3: Salut, c'est Mathilde, votre madame bon plan de l'été. Aujourd'hui, je vous emmène pour un week-end à moins de 2 heures d'Arles, direction Cuges-les-Pins. Je vous propose d'aller passer une escapade immersive au temps des cow-boys et des indiens. On débute notre séjour au parc d'attractions Hockey Coral, le plus grand parc à thème Far West du sud de la France. C'est le spot idéal pour toute la famille. Entre la trentaine de manèges, les montagnes russes et surtout les mythiques spectacles de cascade avec duel de cow-boys, vous allez en prendre plein les yeux. Comptez environ 38€ par adulte et 33,50€ pour les enfants. Mon conseil, repérez bien les horaires des représentations dès votre arrivée pour ne pas manquer la grande attaque du train. C'est le moment préféré des petits. Pour le déjeuner, on oublie les files d'attente au restaurant. Mon astuce petit budget, apportez votre propre pique-nique puisque c'est entièrement autorisé dans le parc. C'est le très bon plan pour maîtriser ses dépenses, d'autant plus que le parking est gratuit. Pour le soir, le vrai bon plan insolite, c'est de dormir directement sur place au monde des tipis. Vous pourrez passer la nuit dans un authentique tipi en bois tout confort ou dans un chariot de pionniers aménagé au milieu des pins. Les enfants vont adorer et le pack nuit plus entrée au parc est super avantageux. Le lendemain, avant de reprendre la route vers la maison, profitez de la matinée pour faire une pause nature au frais. Poussez la balade juste à côté dans la forêt de Cuges. C'est une immense pinède idéale pour une petite marche tranquille et ombragée sous les arbres. C'est une vraie bouffée d'air pur pour terminer le week-end en douceur avec les enfants. Et quant à moi, je vous retrouve très vite avec d'autres bons plans pour votre été sans trop s'éloigner de la Camargue.
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0: Nous sommes 42% à choisir un restaurant grâce à cette méthode. Oui, selon des experts, cette méthode repose principalement bien sur les avis en ligne et les recommandations donc sur les réseaux sociaux, les plateformes comme TripAdvisor que l'on connaît bien, ou encore Google Review. Et même Instagram joue un rôle clé maintenant dans cette prise de décision, et notamment l'été. Alors les photos de plats, bien sûr, les notes attribuées par les clients et les commentaires, vous le savez, détaillés, influencent fortement. Quand c'est pas pour se venger, les consommateurs font de plus en plus confiance donc aux expériences partagées par d'autres utilisateurs, et les avis sont même partagés. Alors, on le sait, pour les restaurateurs, cette tendance représente une opportunité, mais aussi un véritable défi. Ils doivent donc soigner leur présence en ligne, répondre aux avis et maintenir donc une qualité constante pour attirer et fidéliser leur clientèle. Ça peut même devenir maintenant un job à mi-temps pour beaucoup de restaurateurs. Bonnes vacances. Zara Larsson pour la suite avant les infos de 11h et puis la météo de cet après-midi. 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
1: Voilà, 11h, Radio Camargue, Aloé Black, chorégraphe d'enfer avec le single Wake Me Up, Christophe Maé, et puis Jamelia en mode superstar. Après donc le flash de cette toute fin de matinée, la météo va suivre. Radio Camargue. La rédaction, tout de suite, bonjour.
2: Bonjour à tous, à la une de l'actualité. Après plusieurs jours de forte chaleur, une dégradation orageuse traverse la France. Météo France a placé 15 départements en vigilance orange aux orages, avec un risque de phénomène violent. Forte rafale de vent, grêle, pluie intense et forte activité électrique. En parallèle, 31 départements restent en vigilance orange canicule. La vigilance orage pourrait être étendue à d'autres territoires au cours de la journée. Emmanuel Macron se rend à Fontainebleau ce matin, où près de 950 pompiers restent mobilisés contre l'incendie. Le plus important feu jamais enregistré en Île-de-France. L'incendie est désormais fixé mais pas encore éteint. Plus de 32 000 hectares ont déjà été ravagés par les flammes en France depuis le début de l'année. Un bilan supérieur à celui de toute la saison 2025. Et d'ailleurs, la canicule a fait au moins 10 000 morts en Europe selon un premier bilan. La vague de chaleur de fin juin a entraîné une forte surmortalité, principalement chez les personnes âgées. Les autorités sanitaires rappellent que les épisodes de chaleur extrêmes peuvent provoquer des coups de chaleur et aggraver les maladies cardiovasculaires ou respiratoires. Les experts alerte sur une hausse attendue des risques liés aux canicules avec le changement climatique. Plus de 126 000 candidats sont toujours en attente d'une proposition sur Parcoursup pour la rentrée prochaine. Le ministre de l'Éducation, Édouard Geffray, juge la situation inacceptable mais assure que tout est fait pour leur trouver une place dans l'enseignement supérieur. Les autorités expliquent notamment cette hausse par un nombre plus important d'étudiants en réorientation. L'Iran affirme avoir frappé une base aérienne américaine en Jordanie avec des missiles balistiques. Les gardiens de la révolution revendiquent aussi des tirs contre des sites militaires américains au Koweït et à Bahreïn. Téhéran présente ces attaques comme une riposte aux frappes américaines menées en Iran. L'armée américaine va désormais proposer un suivi du taux de testostérone de ses soldats lors des visites médicales annuelles à partir de 30 ans. Le ministre de la Défense, de son côté, assure qu'il s'agit d'optimiser les capacités naturelles des soldats. Mais cette mesure s'inscrit dans une politique plus large de renforcement des standards physiques de l'armée américaine. Et puis on termine par un mot sport maintenant avec du football. On le rappelle, la finale de la Coupe du Monde opposera donc l'Argentine à l'Espagne dimanche. Les Argentins ont renversé l'Angleterre hier soir en demi-finale après avoir été menés au score. Et l'Espagne a gagné contre la France il y a maintenant 2 jours. De son côté, l'équipe de France affrontera l'Angleterre samedi pour la petite finale. Dans un match marqué d'ailleurs par les adieux annoncés de Didier Deschamps, ça sera son tout dernier match sur le banc des Bleus. Voilà pour l'essentiel de l'actualité. Bonne journée à tous.
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1: Une fin de matinée assez orageuse partout en Camargue et en Provence. Tout le monde sera concerné donc par ces orages, avec ces averses plus ou moins violentes d'ailleurs. Le temps est lourd. Nous avons également des rafales de vent, donc attention, la mer est très agitée par endroit. Les températures entre 30 degrés au bord de l'eau à Istres et à Martigues, jusqu'à 34 degrés si vous êtes dans toute la région d'Aix-en-Provence, une pointe à 35 à Nîmes.
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0: Superstar, c'est tout Jamelia.
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0: On a un vrai coup de cœur pour les soirées taureau piscine. C'est proposé par le Taureau Club Istréen tout au long de cet été. Alors c'est tous les samedis, comme ça vous ne pouvez pas rater votre date. Donc ce samedi, le 25 juillet, et puis les premiers 8 et 15 août. Et à chaque fois, cette promesse simple mais très efficace, passer un moment mémorable, partager bien sûr des éclats de rire et surtout vivre un été à fond, un été dans une ambiance unique qui donne envie d'ailleurs de revenir encore et encore. Les soirées taureau piscine proposées par le Taureau Club Istréen, c'est jusqu'à la mi-août, jusqu'au 15 août d'ailleurs, parce que le 15 août tombe un samedi cette année. Dans une petite seconde, autre coup de cœur, Tovelo et Slimane avec le single Des fleurs. Il y a plein de poésie, c'est prévu avant 11h30, la météo des plages.
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0: Ed Sheeran avec Radio Camargue. On va passer maintenant à la météo des plages. De nombreuses informations à vous donner avec ce temps perturbé.
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0: La principale info, c'est alors le vent qui concerne l'ensemble donc de la Camargue et de la Provence, et au bord de l'eau, des rafales qui peuvent atteindre 60 km à l'heure. Donc prudence avec une mer assez agitée. Par endroits, le drapeau donc passe à l'orange. Concernant la température de l'eau, ça n'a pas bougé depuis hier, bien sûr. 25 degrés dans l'eau pour les plages marseillaises, plage du Prophète par exemple. Également pour les différentes plages de la Côte Bleue, que vous soyez du côté de Carré-le-Rouet et encore à Saussée-des-Pins. Puis pour les plages camarguaises, à Saint-Lin-de-Giraud, 24 degrés dans l'eau actuellement. Pour la plage de Bauduc, c'est confirmé. Donc prudence, s'il vous plaît, pour cette journée agitée. Demain, ça ira mieux.
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0: Tribal Jam et nos années groove avec Radio Camargue.
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0: Si vous projetez, tenez un petit séjour à Paris pour vos vacances, voici le Métro Docu. C'est un jeu en ligne, donc gratuit, qui propose eh bien, chaque jour une grille à remplir avec les stations donc, du métro parisien. Il y a deux cases, chaque case possède au moins trois réponses possibles, mais attention, une station ne peut être utilisée qu'une seule fois et trois erreurs maximum sont autorisées. Bon, il faut jouer pour comprendre. Métro Docu rend zinzin Internet, c'est ce que dit la promo, hein, car il combine la logique donc, d'un Sudoku, la culture geek du métro parisien, un défi quotidien donc qui pousse à revenir chaque jour et surtout un format parfait pour être partagé donc sur les réseaux sociaux. Les joueurs publient donc leurs scores, leurs échecs, leurs stratégies et leurs crises de nerfs. Le jeu est devenu un véritable badge donc de compétences parisiennes. Et réussir une grille difficile, eh bien c'est prouver que l'on connaît bien le métro parisien comme sa poche. Le Métro Docu, eh bien c'est le jeu tendance pour cet été. J'avais promis d'en parler. Oui, j'étais obligé. Marine sur Radio Camargue avant les infos de midi et la météo.
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1: Le flash de la mi-journée tout de suite avec Alex Gauthier, juste après la météo de cet après-midi. Et puis le bon son de Luis Fonsi parce qu'on n'a pas assez chaud, Despacito. Tout va bien, il est midi.
2: Bonjour Christophe, bonjour à tous. L'information en Camargue et dans la région avec la vigilance orange à la canicule toujours en vigueur sur le Gard et les Bouches-du-Rhône. La carcasse d'un cachalot repéré et remorqué au large du Gros-du-Roi et en football, un nouveau départ à Marseille. Votre météo, le ciel est chargé avec des orages de prévu cet après-midi en bord de mer comme dans les terres. Les températures au meilleur de la journée, 30 au Sainte-Marie-de-la-Mer, 33 à Saint-Martin-de-Crau et jusqu'à 34 degrés à Nîmes et à Istres pour la maximale. Le Gard et les Bouches-du-Rhône maintenus en vigilance orange à la canicule. 31 départements le sont au total en France, principalement dans le sud-est et en Île-de-France. Avec les feux de forêt, il faut redoubler de vigilance sur la route des vacances en mettant votre cigarette à la poubelle. Un fumeur sur cinq jette encore son mégot par la fenêtre et un tiers d'entre eux n'a pas conscience du risque d'incendie. C'est ce que dit une étude de Vinci Autoroutes et c'est dans ce contexte que la Fondation lance la 6e édition de l'opération Stop Mégot. Julie Lecomte, déléguée générale de Vinci Autoroutes.
3: Alors c'est surtout que c'est un geste qui est devenu un réflexe malheureusement. Donc il faut sans cesse rappeler, de toute façon le travail de sensibilisation c'est vraiment un travail de répétition. Un mégot qu'on jette par la fenêtre, il peut parcourir 400 mètres en moins de 5 minutes. Donc même si on a l'impression qu'on va jeter son mégot sur l'autoroute, sur le bitume, en fait très vite il va aller beaucoup plus loin et il risque d'embraser un massif forestier entier. Donc on en appelle vraiment à la responsabilité de chacun. On s'arrête sur une aire d'autoroute, il y en a beaucoup. On fait une pause, on en profite et on jette ses mégots et ses autres déchets d'ailleurs dans une poubelle.
2: Des propos recueillis par Myriam Riahi. 25 000 cendriers de poche sont distribués pendant l'opération menée sur 10 aires d'autoroute dans le pays jusqu'au 4 août. La carcasse d'un cachalot repéré hier au large du Gros-du-Roi, longue d'une dizaine de mètres, elle a été remorquée la nuit dernière. Décision de la préfecture maritime. L'animal en état de décomposition dérivé en Méditerranée depuis plusieurs jours après avoir été observé au large de Sanary-sur-Mer. Un nouveau centre d'ophtalmologie ouvre ses portes à Tarascon au sein du pôle santé. Porté par l'hôpital d'Arles, il propose des consultations, la prise en charge des urgences ophtalmologiques, des bilans visuels et le renouvellement des lunettes et lentilles. L'équipe est composée de deux ophtalmologistes et d'une orthophoniste. Elle sera renforcée dès le mois de novembre. Attention aux règles pour les utilisateurs de trottinettes électriques et autres engins de déplacement personnel motorisés à Nîmes. La ville vient d'adopter un nouvel arrêté pour renforcer la sécurité des usagers et des piétons. Julie Piret.
4: Oui, première mesure, le port du casque qui devient obligatoire sur l'ensemble de la commune, que ce soit sur la route, les pistes cyclables ou dans les espaces publics. Autre changement, la circulation qui est désormais strictement interdite sur les trottoirs. En centre-ville, dans les secteurs les plus fréquentés comme l'Esplanade, les abords de la Maison Carrée ou de l'Hôtel de Ville, les utilisateurs devront même descendre de leur trottinette et la pousser à la main. La mairie rappelle aussi les règles déjà en vigueur. L'utilisation est réservée aux personnes de 14 ans et plus. Un seul utilisateur par engin et une vitesse maximale de 25 km.
2: Merci Julie pour ces précisions. Une phase de sensibilisation est annoncée dans un premier temps, mais à terme, vous risquez une amende de 150 euros en cas de non-respect du port du casque ou de circulation dans les zones piétonnes interdites. On passe au sport avec le Tour de France, la 12e étape aujourd'hui au programme du plat, 179 km entre le circuit de Manicourt à Nevers et Chalon-sur-Saône. Le Slovène Tadej Pogacar est toujours maillot jaune. En football, Marseille poursuit son mercato avec un nouveau départ, celui de Pierre-Emerick Aubameyang après ceux de Mason Greenwood et de Ahmed Junior Traoré. L'attaquant de 37 ans doit s'engager pour deux saisons avec le Deportivo La Corogne, promu en Liga, le championnat espagnol. Passez une très belle journée avec Radio Camargue.
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1: Ce risque d'orage concerne l'ensemble de la Camargue et de la Provence. Sachez-le, si ce n'est pas encore arrivé, ça devrait donc bien nous tomber dessus, avec un temps très agité un peu de partout, que ce soit au bord de l'eau, avec des températures assez lourdes d'ailleurs. Nous avons 32 degrés actuellement à Martigues, jusqu'à 34-35 degrés dans le secteur d'Arles et d'Aramon. Avec donc ce vent, prudence s'il vous plaît, ce risque d'orage concerne tout le monde.
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0: Despacito.
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1: Bonjour à toutes et à tous, ils sont décidément incroyables. Les Argentins sont qualifiés pour la finale de la Coupe du Monde de football où ils défendront leur titre face à l'Espagne dimanche soir à New York. Les hommes de Scaloni ont une nouvelle fois renversé la vapeur étant menés 1-0 jusqu'à la 85e minute de jeu. Ils se sont finalement imposés 2-1 face à l'Angleterre. Gordon avait ouvert la marque au retour des vestiaires à la 55e minute, mais après ce but, les partenaires d'Harry Kane et de Jude Bellingham se sont arrêtés de jouer, se contentant de ce but d'avance et attendant la réaction argentine. Le sélectionneur des Three Lions, Thomas Tuchel, a même fait entrer des défenseurs pour tenir le score. Grand mal lui en a pris puisque les Argentins ont joué leur va-tout en fin de match et continué à attaquer. Ils ont été récompensés par l'égalisation d'Enzo Fernandez après un corner où il a pris tout son temps pour contrôler le ballon dans la surface et puis ajuster le portier anglais à la 92e. Lautaro Martinez a repris victorieusement un centre de la tête pour doucher les espoirs anglais. Les Argentins qui ont déjà souffert à plusieurs reprises dans cette Coupe du Monde avant de s'en sortir à chaque fois. Ce fut le cas face au Cap-Vert 3-2 en 16e, mais aussi contre les Égyptiens en 8e de finale où menés 2-0. Ils avaient réussi à renverser le match dans les 10 dernières minutes de la partie. L'Argentine affrontera donc l'Espagne dimanche à 21h heure française au MetLife Stadium de New York. Les champions du monde en titre tenteront donc de conserver leur titre et d'apporter une deuxième Coupe du Monde à Léo Messi. Ce serait la 4e victoire argentine en Coupe du Monde s'ils remportaient cette finale. Les Espagnols retrouveront la finale 16 ans après le titre obtenu en Afrique du Sud. Et d'ici là, il y aura le match pour la 3e place samedi à 23h à Miami entre la France et l'Angleterre. Un match qui risque d'être pénible pour les deux nations malgré la symbolique médaille de bronze à aller chercher. Voilà, c'est la fin de ce flash. Très belle journée de foot.
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1: Allez, bel été, bienvenue sur Radio Camargue. Dans quelques instants pour les tubes, on vous prépare Temper City Self-Aware, Michel Tello également. Et l'info région à 15h, c'est avec Virginie Quiénon sur Radio Camargue.
2: Bonjour à tous, à la une de l'actualité, rebondissement dans l'affaire Jubilard. Des ossements possiblement humains ont été retrouvés aujourd'hui lors de fouilles réalisées près de Cagnac-les-Mines dans le Tarn. Les recherches ont été menées sur les indications de Cédric Jubilard. Il a renouvelé ses aveux hier devant la justice. Plus de 100 gendarmes sont mobilisés sur place. Des analyses doivent désormais déterminer si ces restes sont bien ceux de Delphine, disparue en décembre 2020. Emmanuel Macron était à Fontainebleau ce matin où plus de 2000 hectares de forêt ont brûlé. Depuis le début de l'année, 35 000 hectares sont partis en fumée. Le chef de l'État a annoncé la création d'un guichet unique pour financer la restauration de la forêt. Il réaffirme une tolérance zéro contre les incendiaires. Par ailleurs, dans la Drôme, l'incendie qui a démarré il y a 15 jours est désormais fixé. Il a parcouru 4400 hectares de terrain. La pétition contre la présomption d'usage légitime des armes à feu par les forces de l'ordre a recueilli 656 000 signatures. Elle sera examinée le 21 septembre en commission des lois de l'Assemblée nationale. Les députés devront se prononcer sur la recevabilité du projet. Le texte déjà adopté à l'Assemblée doit encore être étudié par le Sénat. Et l'Assemblée nationale qui vient tout juste d'adopter le texte pour rendre imprescriptibles les crimes commis sur des mineurs. C'est dans le cadre de l'examen du projet de loi sur la protection des enfants. La mesure était jusque-là réservée aux crimes contre l'humanité. 21 départements sont désormais placés en vigilance orange pour les orages, principalement du centre jusqu'au Grand Est. Un épisode localement violent avec des rafales de vent pouvant atteindre 120 km/h, mais aussi de fortes chutes de grêle et jusqu'à 50 mm de cumul d'eau en quelques heures. La vigilance canicule concerne encore 31 départements aujourd'hui, avant un nouveau recul attendu demain. L'allocation de rentrée scolaire sera versée le 18 août en métropole et le 4 août à La Réunion et à Mayotte. Cette aide destinée aux familles sous conditions de ressources concerne près de 5 millions d'enfants. Son montant varie entre 426 et 466 euros par enfant selon l'âge. Pour un enfant à charge, les revenus du foyer ne doivent pas dépasser près de 29 000 euros par an pour en bénéficier pleinement. Enfin, les salles obscures ont fait le plein au mois de juin. Selon le Centre National du Cinéma, la fréquentation a augmenté de 14,6% sur un an avec plus de 13 millions d'entrées. Depuis le début de l'année, plus de 90 millions de billets ont été vendus. Une hausse expliquée notamment par le succès de la fête du cinéma et de plusieurs films comme Toy Story 5 ou Sur la piste du marsupilami. Voilà pour l'actualité. Excellent après-midi à tous.
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1: Il y aura du soleil demain sur la Camargue, il fera beau et chaud toute la journée. Concernant les températures, le matin, on aura 27 degrés au Grau-du-Roi, 28 à Arles, 29 à Aiguière et 30 à Aimargues. Et l'après-midi, ça devra aller jusqu'à maximum 34 degrés. Je vous souhaite une très bonne après-midi à l'écoute de Radio Camargue. Voici Michel Tello avec Aïssé Outipego.

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0: Bon après-midi sur Radio Camargue avec Dutchy, c'était Anxiety. Dans quelques minutes à la demi, on retrouvera Destination Vacances avec Mathilde Barré. Et puis avant ça, on écoutera Gillo. Jennifer Lopez et Save Me Tonight, ça arrive sur Radio Camargue dans un instant, mais avant ça, la météo des plages.
1: 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Voici la météo des plages.
0: Et le ciel est nuageux cet après-midi sur les plages de la région, voire même orageux localement. Soyez prudents, on a entre 30 et 32 degrés sur le sable avec un vent modéré. L'eau est à 26 degrés et l'indice UV est à 7. Il faut quand même bien mettre la crème solaire histoire d'en profiter pleinement, que vous soyez plage de Bauduc à Salins de Giraud, plage de Carreau à Martigues ou plage du Prado à Marseille. À tout de suite sur Radio Camargue.
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0: Radio Camargue et Taïk, c'était Girlfriend. Dans la suite de l'émission, on va vous faire découvrir la région autrement. Vous êtes en vacances dans le coin, chez nous en Camargue, vous habitez dans la région. Il y a peut-être des endroits que vous connaissez pas, hein. Bougez pas, on vous fait découvrir tout ça dans quelques instants. Il y aura aussi Zara Larsson, Tom Jones sur Radio Camargue. Et pour l'heure, je vous propose de retrouver Destination Vacances avec Mathilde Barré. On file en Ardèche maintenant.
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2: Salut, c'est Mathilde, votre guide officiel de l'été. Aujourd'hui, je vous emmène pour un week-end à seulement 1h30 de route de chez nous à Arles, direction les majestueuses gorges de l'Ardèche. On commence notre première journée par l'incontournable Pont d'Arc, cette arche naturelle monumentale unique au monde. Mon astuce de baroudeuse, venez-y impérativement avant 10h le matin. C'est le moment magique pour poser la serviette, se baigner en famille et admirer le ballet des premiers canoës en toute tranquillité avant l'arrivée de la foule et des grosses chaleurs. L'après-midi, on s'offre un voyage dans le temps direction la grotte Chauvet 2. C'est la réplique de la plus ancienne grotte ornée connue à ce jour. La visite guidée est fascinante pour les enfants et le billet est entièrement gratuit pour les moins de 10 ans. Mon conseil fraîcheur, couvrez-vous bien. La grotte est maintenue à 16 degrés toute l'année. Ça fait un bien fou en plein été. Pour dormir le soir, privilégiez les campings nature tout autour, du côté par exemple de la Bastide de Virac. Le lendemain, on s'en prend plein les yeux. On grimpe en voiture pour s'engager sur la fameuse route panoramique qui surplombe les gorges. Pas besoin de payer quoi que ce soit, la route est jalonnée de superbes belvédères gratuits. Mon préféré, le balcon des Templiers. Vous vous garez et là, vous dominez le canyon avec une vue de dingue sur la rivière tout en bas. Pour rendre la matinée encore plus ludique avec les enfants, téléchargez l'application gratuite Geocaching. Il y a plusieurs petites chasses au trésor cachées le long de la route. Et quant à moi, je vous retrouve très vite avec d'autres bons plans pour votre été sans trop s'éloigner de la Camargue.
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0: T'es avec Radio Camargue et bienvenue, c'était Zara Larsson avec Lush Life. 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Dans quelques minutes, on va retrouver les infos, ce sera 16h et puis avant ça, il y aura Vita et Julien Doré sur Radio Camargue. C'est Viens on essaie là qui va accompagner votre après-midi sur Radio Camargue. Moi je vous dis à tout de suite.
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1: Merci d'écouter Radio Camargue et bienvenue à vous. Bon après-midi, dans quelques minutes, Naïka One Track Mind, il y aura Safa Vidane également. Et l'info régionale vous est présentée maintenant par Virginie Quiénon sur Radio Camargue.
2: Bonjour Guillaume, bonjour à tous. L'info en Camargue et dans la région avec un cycliste tué à Nîmes aujourd'hui. Une jolie récompense pour la maison de quartier de Griffeuil à Arles. Et puis le festival de Nîmes, ça continue. Avant ça, un rapide coup d'œil sur le temps. Cette fin de journée en Camargue, des orages et de la pluie avec un mistral de 50 à 70 km/h. Il fait 29 degrés au Sainte, 32 à Arles, 34 à Istres et 35 à Salon. Mais tout d'abord à la une de l'actualité, prudence dans les Bouches-du-Rhône. Le département est placé en vigilance jaune pour les orages depuis ce midi et jusqu'en début de soirée. En parallèle, la préfecture a déclenché une alerte à la pollution aux particules fines liée à un épisode de sable venu du Sahara. Les personnes fragiles sont invitées à éviter les efforts physiques en extérieur et à privilégier les transports en commun ou le covoiturage. Un cycliste a été tué ce matin à Nîmes dans un accident avec un poids lourd. Selon les premiers éléments, la victime circulait hors de la piste cyclable lorsqu'elle a été percutée par le tracteur du camion. À l'arrivée des secours, le cycliste était déjà décédé. À Martigues, le village sportif Les Pieds dans l'eau accueille gratuitement les enfants de 6 à 14 ans et ce jusqu'au 13 août sur la plage de Ferrières. Au programme du kayak, du paddle, du water polo, du foot golf ou encore du frisbee, des activités encadrées par des éducateurs sportifs, des séances d'aquagym et de pilates sont aussi proposées le matin aux adultes et aux enfants de plus de 12 ans. Emmanuel Macron était à Fontainebleau ce matin où plus de 2000 hectares de forêt ont brûlé. Depuis le début de l'année, 35 000 hectares sont partis en fumée. Le chef de l'État a annoncé la création d'un guichet unique pour financer la restauration de la forêt. Il réaffirme une tolérance zéro contre les incendiaires. La maison publique de quartier de Griffeuil à Arles obtient le label Espace de vie sociale délivré par la Caisse d'allocation familiale. Un espace qui favorise le lien social, l'accès aux droits et l'accompagnement des familles. Julie Pierret.
3: Oui, et avec ça, la structure gérée par la ville d'Arles va pouvoir bénéficier de nouveaux financements et d'un accompagnement de la CAF pour développer ses partenariats. Concrètement, cela pourrait permettre de proposer nouveaux services, par exemple en fonction des besoins du quartier, un accueil pour les jeunes enfants, des activités de loisirs, un relais pour les assistants maternels ou encore de l'accompagnement à la scolarité. L'objectif est désormais de poursuivre le développement de ces services de proximité et ça pourrait améliorer durablement le quotidien des habitants.
2: Merci Julie. Enfin, le Festival de Nîmes entre dans sa dernière ligne droite. Il reste 10 soirées avant la clôture de cette édition 2026. Si plusieurs concerts affichent complets, comme Christophe Maé, Gims ou encore The Cure, il est encore possible de réserver pour Big Flo et Oli, Charlotte Cardin et Sébastien Tellier, mais aussi Tom Odell et deux autres dates d'Orelsan. Les concerts se déroulent jusqu'au 26 juillet dans les arènes de Nîmes. Voilà pour l'actualité. Bonne fin de journée avec Radio Camargue.
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1: Et ce sera encore une journée ensoleillée demain sur la Camargue. Il fera beau et chaud toute la journée. Les températures 27 à 30 demain matin. On aura 30 l'après-midi à Montpellier, 30 degrés à Carry-le-Rouet, 33 à Arles et 34 le maximum pour Vergès. Bienvenue à vous. On écoute Asaf Avidan avec One Day sur Radio Camargue. 1%.

0: Minutes sur Radio Camargue, c'était Who Knew. On vous souhaite les bienvenus. C'est l'heure de la stat toute fraîche de l'été. C'est une petite info sur notre quotidien pendant l'été et les vacances. Vous savez quels sont les trois objets qu'on oublie le plus lorsque l'on part en vacances dans une région autre que la région où on habite? J'ai le top 3 là. En numéro 3, on retrouve les lunettes de soleil ou les lunettes de vue. C'est arrivé à 22% des gens. En numéro 2, la brosse à dents, 28% des gens. Et l'objet qu'on oublie le plus, c'est le chargeur de téléphone portable. Mention spéciale pour les doudous, pour les parents qui nous écoutent. Les doudous sont en 6e position des objets qu'on oublie le plus. Et là, généralement, c'est très compliqué. Très, très, très compliqué, parce que ça, tu peux difficilement le racheter sur place. Dans un instant, il y aura Tevlo sur Radio Camargue. Tevlo et Stromae avec Des Fleurs, ça arrive très très vite. Il y aura aussi le journal de la Coupe du Monde à la demi. Bref, on passe une super après-midi sur Radio Camargue. A tout de suite.
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0: Vous écoutez Radio Camargue, vous avez bien fait de nous choisir. On passe de bons moments tous ensemble hein, tout au long de l'été. Dua Lipa et Dance the Night à l'instant. Dans la suite de l'émission, il y aura les bons plans et les idées sorties. Si vous avez envie de bouger, pourquoi pas ces prochains jours. Ce soir, on va tout vous dire. Et puis avant ça, sur Radio Camargue, on va écouter Alex Warren pour Fever Dream, Jerry Halliwell également. Et voici le journal de la Coupe du Monde sur Radio Camargue.
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2: Bonjour à toutes et à tous, ils sont décidément incroyables. Les Argentins sont qualifiés pour la finale de la Coupe du Monde de football où ils défendront leur titre face à l'Espagne dimanche soir à New York. Les hommes de Scaloni ont une nouvelle fois renversé la vapeur étant menés 1-0 jusqu'à la 85e minute de jeu. Ils se sont finalement imposés 2-1 face à l'Angleterre. Gordon avait ouvert la marque au retour des vestiaires à la 55e minute, mais après ce but, les partenaires d'Harry Kane et de Jude Bellingham se sont arrêtés de jouer, se contentant de ce but d'avance et attendant la réaction argentine. Le sélectionneur des Three Lions, Thomas Tuchel, a même fait entrer des défenseurs pour tenir le score. Grand mal lui en a pris puisque les Argentins ont joué leur va-tout en fin de match et continué à attaquer. Ils ont été récompensés par l'égalisation d'Enzo Fernandez après un corner où il a pris tout son temps pour contrôler le ballon dans la surface et puis ajuster le portier anglais à la 92e. Lautaro Martinez a repris victorieusement un centre de la tête pour doucher les espoirs anglais. Les Argentins qui ont déjà souffert à plusieurs reprises dans cette Coupe du Monde avant de s'en sortir à chaque fois. Ce fut le cas face au Cap-Vert 3-2 en 16e, mais aussi contre les Égyptiens en 8e de finale où menés 2-0. Ils avaient réussi à renverser le match dans les 10 dernières minutes de la partie. L'Argentine affrontera donc l'Espagne dimanche à 21h française au MetLife Stadium de New York. Les champions du monde en titre tenteront donc de conserver leur titre et d'apporter une deuxième Coupe du Monde à Léo Messi. Ce serait la 4e victoire argentine en Coupe du Monde s'il remportait cette finale. Les Espagnols retrouveront la finale 16 ans après le titre obtenu en Afrique du Sud. Et d'ici là, il y aura le match pour la 3e place samedi à 23h à Miami entre la France et l'Angleterre. Un match qui risque d'être pénible pour les deux nations malgré la symbolique médaille de bronze à aller chercher. Voilà, c'est la fin de ce flash. Très belle journée de foot.
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0: Mickey sur Radio Camargue, c'était ça pique un peu quand même. Bon après-midi à l'écoute de Radio Camargue. C'est l'heure des bons plans et des idées sorties. On va commencer avec les vendredis de Beaucaire. Demain, le port de Plaisance va s'animer à partir de 19h avec un marché nocturne. Il y aura des spectacles ensuite et des concerts gratuits à partir de 21h30. Franchement, il y a plein d'animations. C'est très cool et c'est comme ça tous les vendredis de cet été. Si vous voulez en savoir plus et connaître la programmation exacte de demain, eh ben vous allez sur radio-camargue.com, notre site internet. On vous dit tout là-bas. Dans quelques minutes, on va retrouver les infos de 17h. Il y aura Riviera sur Radio Camargue. She Doesn't Mind, ça arrive dans un très très court instant. À tout de suite.
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1: Merci d'écouter Radio Camargue et bienvenue à vous. 17h dans quelques minutes, Amel Bent, sur également Teddy Swims ou encore Alexandra Stan. Mais d'abord, l'info régionale, c'est avec Virginie Quiénon sur Radio Camargue.
2: Bonjour Guillaume, bonjour à tous. L'info en Camargue et dans la région avec un cycliste tué à Nîmes aujourd'hui. Une jolie récompense pour la maison de quartier de Griffeuil à Arles. Et puis le festival de Nîmes, ça continue. Avant ça, un rapide coup d'œil sur le temps. Cette fin de journée en Camargue, des orages et de la pluie avec un mistral de 50 à 70 km/h. Il fait 29 degrés au Sainte, 32 à Arles, 34 à Istres et 35 à Salon. Mais tout d'abord à la une de l'actualité, prudence dans les Bouches-du-Rhône. Le département est placé en vigilance jaune pour les orages depuis ce midi et jusqu'en début de soirée. En parallèle, la préfecture a déclenché une alerte à la pollution aux particules fines liée à un épisode de sable venu du Sahara. Les personnes fragiles sont invitées à éviter les efforts physiques en extérieur et à privilégier les transports en commun ou le covoiturage. Un cycliste a été tué ce matin à Nîmes dans un accident avec un poids lourd. Selon les premiers éléments, la victime circulait hors de la piste cyclable lorsqu'elle a été percutée par le tracteur du camion. À l'arrivée des secours, le cycliste était déjà décédé. À Martigues, le village sportif Les Pieds dans l'eau accueille gratuitement les enfants de 6 à 14 ans et ce jusqu'au 13 août sur la plage de Ferrières. Au programme du kayak, du paddle, du water polo, du foot golf ou encore du frisbee, des activités encadrées par des éducateurs sportifs, des séances d'aquagym et de pilates sont aussi proposées le matin aux adultes et aux enfants de plus de 12 ans. Emmanuel Macron était à Fontainebleau ce matin où plus de 2000 hectares de forêt ont brûlé. Depuis le début de l'année, 35 000 hectares sont partis en fumée. Le chef de l'État a annoncé la création d'un guichet unique pour financer la restauration de la forêt. Il réaffirme une tolérance zéro contre les incendiaires. La maison publique de quartier de Griffeuil à Arles obtient le label Espace de vie sociale délivré par la Caisse d'allocation familiale. Un espace qui favorise le lien social, l'accès aux droits et l'accompagnement des familles. Julie Pierret.
3: Oui, et avec ça, la structure gérée par la ville d'Arles va pouvoir bénéficier de nouveaux financements et d'un accompagnement de la CAF pour développer ses partenariats. Concrètement, cela pourrait permettre de proposer de nouveaux services, par exemple en fonction des besoins du quartier, un accueil pour les jeunes enfants, des activités de loisirs, un relais pour les assistants maternels ou encore de l'accompagnement à la scolarité. L'objectif est désormais de poursuivre le développement de ces services de proximité et ça pourrait améliorer durablement le quotidien des habitants.
2: Merci Julie. Enfin, le Festival de Nîmes entre dans sa dernière ligne droite. Il reste 10 soirées avant la clôture de cette édition 2026. Si plusieurs concerts affichent complets, comme Christophe Maé, Gims ou encore The Cure, il est encore possible de réserver pour Big Flo et Oli, Charlotte Cardin et Sébastien Tellier, mais aussi Tom Odell et deux autres dates d'Orelsan. Les concerts se déroulent jusqu'au 26 juillet dans les arènes de Nîmes. Voilà pour l'actualité. Bonne fin de journée avec Radio Camargue.
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1: Et il va faire beau demain sur la Camargue. On aura du soleil toute la journée et de la chaleur aussi. Hein. 27 à 30 le matin, 27 au Gros-du-Roi, 28 à Arles, 29 à Aiguières et 30 à Aimargues. Et l'après-midi, ça devrait même aller jusqu'à 34 degrés. On vous souhaite la bienvenue. Alexandra Stan maintenant et Mister Saxobit sur Radio Camargue. 1%.

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0: Bon après-midi sur Radio Camargue avec Amel Ben, c'était ma philosophie. 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Et puis avant ça, sur Radio Camargue, il y a Jérémy Frérot qui arrive.
1: Allô, pourquoi tu ne réponds pas ?
0: Jérémy Frérot avec Frérot, c'est ce qui vous attend dans un très court instant sur Radio Camargue. À tout de suite.
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0: Après-midi à toutes et tous avec Radio Camargue et Anastasia, c'était I'm Out of Love. Dans quelques minutes, on va retrouver les bons plans, les idées sorties. On a toujours des bonnes idées pour vous, hein, pour vous faire profiter de la région si vous êtes en vacances dans le coin. Si vous habitez en Camargue et que vous avez envie de découvrir ou de redécouvrir plein de choses, vous restez là. Les bons plans arrivent. Avant ça, on aura l'occasion d'écouter Julien Lib avec Dis-moi où. Il y aura Shakira sur Radio Camargue et les infos tout de suite avec Virginie Quénan.
1: Bonsoir à tous. À la une de l'actualité, une information judiciaire est ouverte pour déterminer les causes exactes du feu de la forêt de Fontainebleau qui a démarré le 12 juillet. Le gérant d'une entreprise de travaux et deux ouvriers sont présentés à un juge d'instruction. Des étincelles provoquées par une disqueuse lors d'un chantier sur l'autoroute A6 auraient embrasé la végétation avant de se propager vers la forêt. Et justement, Emmanuel Macron était en déplacement dans la forêt de Fontainebleau ce midi. Le président a salué l'engagement des pompiers et rappelé que la France n'avait jamais connu autant de départs de feu depuis la fin de la Seconde Guerre mondiale. Il promet une tolérance zéro contre les auteurs d'incendies.
2: Je veux que le message soit clair pour tout le monde. On a déjà des gens qui ont été appréhendés, mais rien ne sera lâché. Non mais je veux que le message soit clair ici comme partout en France. Il n'y aura aucune tolérance et nous serons intraitables. Parce que ce sont des vies qui sont mises en danger, parce que c'est évidemment notre territoire national qui est attaqué à chaque fois qu'un feu se déclenche.
1: Voilà Emmanuel Macron, tout à l'heure en forêt de Fontainebleau. L'inspection générale de la justice dénonce un manque de moyens et des délais excessifs dans une précédente enquête visant Jérôme Barilla. Le rapport souligne notamment que l'audition de la victime n'avait pas été réalisée selon les recommandations ministérielles, faute de moyens au commissariat de Béthune. Jérôme Barilla a été mis en examen pour le viol et le meurtre de Liana. Plus de 126 000 candidats sont encore en attente d'une proposition sur Parcoursup, un chiffre jugé inacceptable par le ministre de l'Éducation, Édouard Geffray. Il assure quand même que tout est fait pour trouver une place à chacun. La phase complémentaire se poursuit jusqu'au 10 septembre. Une plainte contre X a été déposée auprès du parquet national financier concernant la reconversion de l'ancien site Michelin de Jouer-les-Tours. L'association AC Anticorruption soupçonne une entente entre plusieurs acteurs publics et privés pour minimiser la pollution des sols et éviter jusqu'à 15 millions d'euros de dépollution. Le PNF confirme avoir reçu la plainte. Il indique qu'elle est actuellement en cours d'analyse. 8 ans après l'effondrement du pont Morandi à Gênes, la justice italienne a rendu son verdict. L'ancien directeur général de la société gestionnaire de l'autoroute a été condamné à 12 ans de prison pour négligence et homicide involontaire. Le drame survenu en août 2018 avait fait 43 morts après l'effondrement d'une portion du viaduc. Enfin, Louise et Gabrielle sont les prénoms les plus donnés en France en 2025. Chez les filles, pas de changement sur un an. Louise devance Jade et Ambre. Et chez les garçons, Gabrielle reste en tête juste devant Noah et Léo entre dans le trio de tête. Voilà pour l'actualité. Bonne fin de journée à tous.
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0: Tame Impala sur Radio Camargue, c'était Dracula. Bel été à vous, il y a les bons plans, les idées sorties, hein, si vous avez envie de bouger et de profiter de notre belle région. Direction les cabanes du port à Fos-sur-Mer, c'est jusqu'au 23 août, il y a le port de Plaisance qui accueille chaque soir des espaces de restauration en plein air et un marché nocturne du mardi au dimanche. Vous retrouvez toutes les infos bien sûr sur notre site radio-camargue.com. Mais franchement, pour la petite balade en famille là pendant les vacances, c'est juste idéal. Radio-camargue.com. Dans quelques minutes, sur Radio Camargue, il y aura le retour de l'info, ce sera 18h et puis avant ça on écoutera Katy Perry. Hot and Cold, c'est ce qui vous accompagne sur Radio Camargue. À tout de suite.
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1: Bienvenue sur Radio Camargue et bon début de soirée. Dans quelques minutes, d'ici c'est Théodora avec Mélodrama. Il y aura Sia également avec Unstoppable. Et à 18h, l'info régionale avec Virginie Quiénon sur Radio Camargue.
2: Bonsoir Guillaume, bonsoir à tous. L'info en Camargue et dans la région avec le CHU de Nîmes qui lance un dispositif inédit en France, le marché de la gare de Nîmes qui veut attirer de nouvelles entreprises et puis l'OM a présenté son troisième maillot de la saison 2026-2027. Avant, un coup d'œil sur la météo demain en Camargue, le retour du beau temps avec un grand soleil toute la journée et un ciel sans nuages. Il fera 27 à 30 degrés demain matin à Saint-Martin-de-Crau, Tarascon et Port-Saint-Louis et jusqu'à 36 demain après-midi à Nîmes. Mais tout d'abord, un incendie s'est déclaré ce matin dans les locaux des services techniques de Saint-Martin-de-Crau, au sud du centre-ville. Les sapeurs-pompiers ont rapidement maîtrisé les flammes. Il n'y a aucun blessé, mais les dégâts sont plutôt matériels. Par précaution, l'arboretum, le jardin de Gaston, reste fermé jusqu'à nouvel ordre. Le CHU de Nîmes lance Académie, un dispositif inédit en France pour accompagner les carrières hospitalo-universitaires. L'objectif est d'aider les soignants et les universitaires qui souhaitent concilier les soins, l'enseignement et la recherche, et ce grâce à un parcours structuré en 8 étapes, avec accompagnement à la recherche, mise en réseau et préparation aux candidatures. Le CHU espère favoriser l'émergence de nouvelles vocations. Le marché Gare de Nîmes lance un appel à manifestation d'intérêt pour attirer de nouvelles entreprises. Nîmes Métropole souhaite créer un pôle économique dédié aux activités agroalimentaires, artisanales et aux services aux entreprises. Des locaux de 215 à 5000 m² sont proposés, tout près de l'autoroute A9 et du centre-ville. Les entreprises intéressées ont jusqu'au 31 juillet pour déposer leur candidature. Les quatre fédérations syndicales des industries électriques et gazières menacent d'appeler à la grève si l'exécutif remet en cause le tarif agent. Vous savez, c'est cet avantage historique qui permet aux salariés et aux retraités du secteur de bénéficier d'une réduction sur leur facture d'électricité et de gaz. Julie Pierret.
3: Oui, et le gouvernement envisage de revoir cet avantage après une demande de mise en conformité formulée par la Cour des comptes. Une décision que les syndicats dénoncent comme une attaque contre leur statut et leurs acquis sociaux. La CFE-CGC Énergie a déjà déposé un préavis de grève à EDF à partir de mardi prochain. Une réunion intersyndicale est annoncée demain, et ça pour décider des modalités d'une éventuelle mobilisation plus large. Les syndicats rappellent que cet avantage existe depuis la création du service public de l'énergie après la Seconde Guerre mondiale.
2: Merci Julie. Enfin, l'Olympique de Marseille a dévoilé son troisième maillot pour la saison 2026-2027. Une tunique couleur lavande, inspirée de la Provence, avec un col boutonné et des motifs de branches d'olivier. Le club explique vouloir rendre hommage à ses racines marseillaises et à son territoire. Le nouveau maillot sera mis en vente dès demain en ligne et dans les boutiques officielles. Voilà pour l'actualité. Bonne soirée avec Radio Camargue.
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1: Il y aura du soleil demain sur la Camargue. Il fera encore beau et chaud toute la journée. Les températures prévues demain matin, 27 à 30 degrés. Et l'après-midi, ça montre un petit peu. On aura 30 à Montpellier et Carry-le-Rouet, 33 degrés à Arles et 34 le maximum pour Vergès. Bienvenue à vous. Voici Sia avec Unstoppable sur Radio Camargue.
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0: Lady sur Radio Camargue, ça rappelle plein de souvenirs, ça c'était Easy Love. Merci en tout cas de nous avoir choisi. Je suis tombé sur un article qui nous donne les meilleurs départements pour élever des enfants en 2026. Alors ça prend en compte plein de choses, les logements adaptés aux familles, les crèches, le temps de trajet, domicile, travail, les commerces spécialisés, blablabli. Bon, il y a plein de trucs différents. Le top 3, le voici. En numéro 3, la Haute-Loire. Numéro 2, l'Indre. Numéro 1, le Jura. Et les moins bien, ce serait le Var, la Corse du Sud et les Alpes-Maritimes. Eh ben, on n'est pas dedans. Eh ben, tant mieux. Vous savez quoi? On est au milieu, ce qui veut dire que c'est correct. Dans quelques minutes, on va retrouver Farruko sur Radio Camargue. Y'a Paquet, c'est l'un des sons de l'été qu'on adore. Il arrive dans quelques instants sur Radio Camargue. À tout de suite.
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0: C'est l'écoute Radio Camargue avec Benson Boone et Mystical Magical. Dans la suite de l'émission, on aura l'occasion de parler cadeaux. Vous le savez, on vous fait plaisir cette semaine sur Radio Camargue et tout au long de cet été d'ailleurs, avec plein de parcs d'attractions et de loisirs. Je vous fais le détail de ça dans un instant et je vous explique surtout comment vous allez pouvoir en profiter. Avant ça, il y aura Temper City avec Self Aware, David Guetta, Kelly Rowland et les infos qui sont présentées par Virginie Quiénon sur Radio Camargue.
1: Bonsoir à tous, à la une de l'actualité. 30 départements sont désormais placés en vigilance orange pour des orages. On attend de fortes rafales pouvant atteindre 120 km/h, d'intenses pluies et de possibles chutes de grêle. De violents orages ont déjà provoqué d'importants dégâts, notamment en Ardèche, avec des centaines de véhicules endommagés et près de 350 interventions des secours. L'enquête avance sur l'origine de l'incendie de Fontainebleau. Le parquet demande la mise en examen de la société Aximum, de son gérant et de deux ouvriers. Selon les premiers éléments, des étincelles provoquées par une disqueuse thermique lors de travaux sur l'autoroute A8 auraient embrasé la végétation avant que le feu ne se propage vers la forêt. Près de 2000 hectares sont partis en fumée. La consommation d'électricité repart à la hausse en France, plus 1% au premier semestre. Dans le même temps, la production a augmenté de 4,6% grâce au nucléaire, à l'éolien et au solaire. Résultat, l'électricité française est désormais décarbonée à 95% et les exportations ont rapporté plus de 3 milliards d'euros sur les 6 premiers mois de l'année. Par ailleurs, la Commission de régulation de l'énergie propose une hausse de 2,5% des tarifs réglementés de l'électricité au 1er août. Pour un foyer moyen, ça représenterait environ 26 euros de plus par an. La décision finale revient au gouvernement. Près de 20 millions de clients sont concernés. Peut-être le dénouement de l'affaire Jubilard. Des ossements ont été retrouvés ce jeudi lors de fouilles menées près de Cagnac-les-Mines, dans le Tarn. Les recherches ont été lancées sur les indications de Cédric Jubilard. Il a réaffirmé son implication dans le drame devant la justice. Des analyses doivent désormais déterminer si ces restes sont bien ceux de Delphine, disparue en décembre 2020. 18 ans de réclusion criminelle, la peine requise contre l'adolescent jugé pour le meurtre d'une surveillante de collège en Haute-Marne. Il était âgé de 14 ans au moment des faits. Le parquet a demandé au tribunal pour enfants de ne pas retenir l'altération de son discernement. Rakuten France va fermer à la fin de l'année faute de repreneurs. Le site de commerce en ligne emploie environ 180 salariés. La plateforme connaît un net recul depuis 10 ans avec un nombre de clients en baisse de 33% et un trafic en diminution de 42%. Une période de transition est prévue pour les vendeurs et les acheteurs. Enfin en cyclisme, le Belge Tim Merlier remporte la 12e étape du Tour de France entre Nevers-Magny-Cours et Chalon-sur-Saône. Le coureur s'impose devant le Néerlandais Olaf Kooi et son compatriote Jasper Philipsen. Tadej Pogacar conserve le maillot jaune. Voilà pour l'actualité. Bonne soirée à tous.
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0: Et Chiran sur Radio Camargue avec Eyes Closed, les yeux fermés. 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Et je vous souhaite d'avance bonne chance. 19h, le retour d'info sur Radio Camargue. Et puis dans quelques instants, il y aura Rema. Avec Calm Down, en duo avec Selena Gomez sur Radio Camargue. À tout de suite.
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2: La playlist de l'été arrive dans quelques instants sur Radio Camargue avec Alex Warren, Fever Dream. Il y aura Omi également. Et à 19h, on retrouve d'abord l'info régionale avec Virginie Quénon sur Radio Camargue.
3: Bonsoir Guillaume, bonsoir à tous. L'info en Camargue et dans la région avec le CHU de Nîmes qui lance un dispositif inédit en France, le marché de la gare de Nîmes qui veut attirer de nouvelles entreprises et puis l'OM a présenté son troisième maillot de la saison 2026-2027. Avant ça, un coup d'œil sur la météo, demain en Camargue, le retour du beau temps avec un grand soleil toute la journée et un ciel sans nuages. Il fera 27 à 30 degrés demain matin à Saint-Martin-de-Crau, Tarascon et Port-Saint-Louis et jusqu'à 36 demain après-midi à Nîmes. Mais tout d'abord, un incendie s'est déclaré ce matin dans les locaux des services techniques de Saint-Martin-de-Crau, au sud du centre-ville. Les sapeurs-pompiers ont rapidement maîtrisé les flammes. Il n'y a aucun blessé, mais les dégâts sont plutôt matériels. Par précaution, l'arboretum, le jardin de Gaston, reste fermé jusqu'à nouvel ordre. Le CHU de Nîmes lance Académie, un dispositif inédit en France pour accompagner les carrières hospitalo-universitaires. L'objectif est d'aider les soignants et les universitaires qui souhaitent concilier les soins, l'enseignement et la recherche, et ce grâce à un parcours structuré en 8 étapes, avec accompagnement à la recherche, mise en réseau et préparation aux candidatures. Le CHU espère favoriser l'émergence de nouvelles vocations. Le marché Gare de Nîmes lance un appel à manifestation d'intérêt pour attirer de nouvelles entreprises. Nîmes Métropole souhaite créer un pôle économique dédié aux activités agroalimentaires, artisanales et aux services aux entreprises. Des locaux de 215 à 5000 m² sont proposés, tout près de l'autoroute A9 et du centre-ville. Les entreprises intéressées ont jusqu'au 31 juillet pour déposer leur candidature. Les quatre fédérations syndicales des industries électriques et gazières menacent d'appeler à la grève si l'exécutif remet en cause le tarif agent. Vous savez, c'est cet avantage historique qui permet aux salariés et aux retraités du secteur de bénéficier d'une réduction sur leurs factures d'électricité et de gaz. Julie Pierret.
4: Oui, et le gouvernement envisage de revoir cet avantage après une demande de mise en conformité formulée par la Cour des comptes. Une décision que les syndicats dénoncent comme une attaque contre leur statut et leurs acquis sociaux. La CFE-CGC Énergie a déjà déposé un préavis de grève à EDF à partir de mardi prochain. Une réunion intersyndicale est annoncée demain, et ça pour décider des modalités d'une éventuelle mobilisation plus large. Les syndicats rappellent que cet avantage existe depuis la création du service public de l'énergie après la Seconde Guerre mondiale.
3: Merci Julie. Enfin, l'Olympique de Marseille a dévoilé son troisième maillot pour la saison 2026-2027. Une tunique couleur lavande, inspirée de la Provence, avec un col boutonné et des motifs de branches d'olivier. Le club explique vouloir rendre hommage à ses racines marseillaises et à son territoire. Le nouveau maillot sera mis en vente dès demain en ligne et dans les boutiques officielles. Voilà pour l'actualité. Bonne soirée avec Radio Camargue.
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2: Il fera beau demain sur la Camargue. On aura du soleil toute la journée et il fera plutôt chaud. Hein. 27 le matin au Grand-du-Roi, 28 à Arles, 29 à Aiguière et 30 à Aimargue. Et l'après-midi, ça devrait aller jusqu'à 34 degrés. Passez tous et toutes une excellente soirée avec Radio Camargue. Alex Warren pour la suite, Fever Dream ou encore Omi, c'est votre playlist de l'été. Nous, on se retrouve demain à partir de 15h. Salut.

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